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Au nom du Père et du Fils et du Saint-Esprit. Frères et sœurs, bonjour. Bienvenue à notre émission de prière. Nous allons commencer par une méditation spirituelle. Nous allons appeler le Seigneur, notre Dieu, qu'il vienne nous délivrer ce matin. Qu'il vienne nous secourir, nous qui sommes faibles, nous qui sommes dans les tourments, nous qui ne savons quoi faire. Seigneur notre Dieu, ce matin, nous crions vers toi. C'est le cri de celui qui n'a plus de force, qui ne peut compter que sur toi. Dans nos épreuves, Seigneur, nous tournons immédiatement vers toi, car toi seul peux nous sauver. Dans le psaume 70 que nous allons méditer, David prie contre ceux qui veulent sa perte, ses ennemis, qui peuvent aussi être représentés par nos peurs, nos péchés, nos pensées négatives qui nous empêchent d'avancer. Mes frères et sœurs, quels sont nos ennemis intérieurs? Quelles sont les voies qui nous humilient ou qui nous découragent? Comment pouvons-nous remettre cela entre les mains de Dieu? Ce matin, je vous invite à méditer sur ces interrogations. Même dans la détresse, David évoque la joie des fidèles. Que tous ceux qui te cherchent exultent et se réjouissent en toi. La confiance en Dieu, mes frères et sœurs, donne de la paix, même au cœur du trouble. Louer Dieu, même dans la douleur, change notre manière de vivre l'épreuve. Alors rendons grâce au Seigneur ce matin. Ne lui cachons pas nos faiblesses, mais faisons de cette pauvreté une force. Nous savons, mes frères et sœurs, que Dieu viendra. Il viendra nous délivrer. Donc, notre foi, ce matin, c'est une foi lucide, une foi humble, une foi confiante.

Méditons le psaume 70. Mon Dieu, viens me délivrer. Seigneur, viens vite à mon secours. Qu'ils soient honteux et confondus ceux qui cherchent à me faire mourir. Qu'ils reculent couverts d'humiliation ceux qui désirent mon malheur. Qu'ils s'en retournent pleins de honte ceux qui rient de moi. Mais que tous ceux qui te cherchent exultent et se réjouissent en toi. Qu'ils redisent sans cesse « Dieu est grand », ceux qui aiment ton salut. Moi, je suis pauvre et malheureux, mon Dieu, viens vite. Tu es mon secours, mon libérateur, Seigneur, ne tarde pas. Gloire, Seigneur, ne tarde pas. Gloire soit au Père et au Fils.

Mes frères et sœurs, écoutons le thème de méditation de cette journée, extrait dans la première lettre de Saint Paul aux Corinthiens, au chapitre 15, les versets 11 à 14. 1 Corinthiens 15, versets 11 à 14. Voilà donc ce que nous proclamons, que ce soit eux ou moi, et voilà ce que vous avez cru. Mais si on proclame un Christ ressuscité d'entre les morts, comment peut-on dire chez vous qu'il n'y a pas de résurrection pour les morts? Si les morts ne ressuscitent pas, le Christ non plus n'est pas ressuscité. Et si le Christ n'est pas ressuscité, notre prédication ne rime à rien. Notre foi ne rime à rien.

Reprenons, mes frères et sœurs, le thème de méditation de cette journée. Nous sommes toujours dans la première lettre de Saint Paul apôtre aux Corinthiens, le chapitre 15, les versets 11 à 14. Voilà donc ce que nous proclamons, que ce soit eux ou moi, et voilà ce que vous avez cru. Mais si on proclame un Christ ressuscité d'entre les morts, comment peut-on dire chez vous qu'il n'y a pas de résurrection pour les morts? Si les morts ne ressuscitent pas, le Christ non plus n'est pas ressuscité. Et si le Christ n'est pas ressuscité, notre prédication ne rime à rien. Votre foi ne rime à rien. Mes frères et sœurs, à travers ces versets, Saint Paul rappelle que la foi chrétienne repose sur un message clair et partagé. La mort et la résurrection de Jésus, il n'invente rien. Il transmet ce que l'Église enseigne. Mes frères et sœurs, ce matin, nous pouvons nous poser certaines questions. Sommes-nous enracinés dans cette foi transmise par les apôtres? Ou encore, quelle place la résurrection tient-elle dans notre propre foi? Comment pouvons-nous dire ce matin qu'il n'y a pas de résurrection? Au sein même de la communauté chrétienne des Corinthes, certains doutaient de la résurrection des morts. Paul ne les juge pas, mais il les confronte avec amour et fermeté. Est-ce que ce matin, mes frères et sœurs, vous qui m'écoutez, est-ce que vous croyez vraiment que la vie ne s'arrête pas après la mort? Comment cette espérance transforme-t-elle votre quotidien? Paul va jusqu'à dire que si la résurrection n'existe pas, tout s'effondre. La foi, la prédication, l'espérance chrétienne. La résurrection, mes frères et sœurs, n'est pas un symbole ou un mythe. C'est un événement réel, central, fondateur. Qu'est-ce qui serait différent dans notre vie, dans ma vie, si je vivais pleinement à la lumière de la résurrection? Ai-je conscience que Jésus ressuscité veut aussi ressusciter moi aujourd'hui? Paul commence par rappeler le cœur de l'Évangile. Ce n'est pas une idée nouvelle, ni une invention. C'est une tradition vivante, transmise, reçue, vécue. Le Christ est mort pour nos péchés. Il est ressuscité le troisième jour. Cette foi, mes frères et sœurs, nous sauve si nous la gardons. Elle n'est pas un souvenir, mais une vie nouvelle reçue par le baptême. Paul est clair, mes frères et sœurs. Sans résurrection, tout s'effondre. Pas de vie éternelle, pas de pardon réel, pas de victoire sur la mort. Si le Christ n'est pas ressuscité, votre foi est sans valeur. Ce n'est pas une idée symbolique, mes frères et sœurs, la résurrection du Christ. C'est un événement historique, c'est une expérience vécue par les témoins. S'effacent les 12, Jacques, Paul. Et cette résurrection change tout. Elle nous ouvre à une vie nouvelle, aujourd'hui et pour toujours. Si nous avons mis notre espoir dans le Christ seulement pour cette vie, nous sommes les plus à plaindre. C'est ce que dit le verset 19. La foi chrétienne n'est pas seulement morale ou humaniste. Elle est scandaleuse parce qu'elle ose dire que la mort est vaincue. Et elle nous invite à vivre dès maintenant comme des ressuscités dans le pardon, la paix, la liberté. Donc, mes frères et sœurs,
Sans la résurrection du Christ, la foi chrétienne s'effondre. La mort et la résurrection de Jésus ne sont pas de simples symboles. Elles sont le cœur du message chrétien, la preuve de l'amour de Dieu et de sa victoire sur le mal, le péché et la mort. Croire en la résurrection, c'est croire que rien, pas même la mort, n'a le dernier mot sur notre vie. C'est choisir l'espérance, vivre dans la lumière, pardonner et aimer malgré les blessures, en sachant que le Christ vivant nous relève toujours. Mes frères et sœurs, notre foi n'est pas vaine. Elle repose sur un fait historique et spirituel. Jésus ressuscité nous appelle à vivre dans la confiance et l'espérance. Et c'est en gardant cette foi que nous sommes sauvés et transformés. Au nom du Père et du Fils et du Saint-Esprit. Amen.

Pour nos pères, mes frères et sœurs, à la lecture du jour, nous sommes dans la première lettre de Saint Paul aux Corinthiens, le chapitre 15, les 19 premiers versets. 1 Corinthiens, chapitre 15, les versets 1 à 19. Frères, je vous rappelle la bonne nouvelle que je vous ai annoncée, que vous avez reçue, dans laquelle vous tenez bon, et par laquelle vous serez sauvés si vous la gardez telle que je vous l'ai annoncée. Autrement, votre foi serait vaine. Avant tout, je vous ai transmis ceci que j'ai moi-même reçu. Le Christ est mort pour nos péchés selon les Écritures. Il a été enseveli, il est ressuscité le troisième jour selon les Écritures. Il est apparu à Cephas puis aux douze. Or, si l'on proclame le Christ est ressuscité d'entre les morts, comment certains peuvent-ils dire qu'il n'y a pas de résurrection? S'il n'y a pas de résurrection des morts, Christ non plus n'est pas ressuscité. Et si le Christ n'est pas ressuscité, votre foi est sans valeur. Vous êtes encore sous l'emprise de vos péchés. Si nous avons mis notre espoir dans le Christ seulement pour cette vie, nous sommes les plus à plaindre de tous les hommes. Parole du Seigneur. Nous rendons grâce à Dieu.

Frères et sœurs, à présent, c'est le moment d'acclamer la parole de Dieu, de proclamer la parole de notre Seigneur et Sauveur, Jésus le Christ.

Le Seigneur soit avec vous. Évangile de Jésus-Christ selon Saint Matthieu. Matthieu, chapitre 12, verset 22 à 37. On présenta alors à Jésus un homme possédé d'un démon. Il était aveugle et muet, mais Jésus le rétablit si bien que les muets parlaient et voyaient. Tout le monde était dans l'admiration et les gens disaient, « C'est sûrement lui le fils de David. » Mais les pharisiens qui les entendaient répliquaient, « Celui qui lui permet de chasser les démons, c'est Beelzéboul, le chef des démons. » Jésus connaissait leurs réflexions et leur dit, « Tout royaume qui se divise court à la ruine. Pas une ville, pas une institution ne durera si l'on y est divisé. Si donc Satan chasse Satan, il est divisé et son royaume ne durera pas. Si c'est Beelzéboul qui m'aide à faire sortir les démons, qui donc aide les gens chez vous quand ils les font sortir? Ce sont eux qui jugeront vos paroles. Mais si c'est par l'Esprit de Dieu qui, avec moi, fait sortir les démons, comprenez que le royaume de Dieu est venu jusqu'à vous. Comment entrera-t-on dans la maison du fort pour lui prendre ses affaires? Il faudra d'abord prendre ses affaires. Il faudra d'abord ligoter le fort. Et ensuite, on pillera sa maison. Qui n'est pas avec moi est contre moi. Qui ne rassemble pas avec moi disperse. Aussi, je vous dis, on pardonnera aux hommes n'importe quel péché ou blasphème contre Dieu, mais le blasphème contre l'Esprit Saint ne sera pas pardonné. Celui qui calomnie le Fils de l'homme sera pardonné, mais celui qui calomnie l'Esprit Saint ne sera pardonné ni en ce monde ni dans l'autre monde. Prenez un bon arbre et vous aurez des bons fruits. Prenez un arbre mauvais et vous aurez des mauvais fruits. On reconnaîtra l'arbre à son fruit. Race de vipères, comment pourriez-vous avoir de bonnes paroles puisque vous êtes mauvais? La bouche dit ce qui déborde du cœur. L'homme bon a un bon fruit et il en tire de bonnes choses. L'homme mauvais a un fond mauvais et il en tire le mal. Je vous l'affirme, tout ce que vous aurez dit sans raison, on en rendra compte au jour du jugement. Ce sont tes paroles qui te blanchiront. Et ce sont tes paroles qui te condamneront. Acclamons la parole de Dieu.

suprême avec ce mio. Notre Dieu, il est infini. Il est bonté infinie. Que nous pas arriver découvrir lui ou bien les nous commencer nous pas fini, eh bien nous commettons ce manque le plus grave. Ce manque, c'est que le péché est ce manque de l'objectif. Nous n'avons pas atteint notre objectif, frères et sœurs bien-aimés. Nous n'avons pas atteint notre idéal puisque nous n'avons pas, eh bien, découvert vraiment, eh bien, le vrai Dieu. Puisque nous n'avons pas réalisé la plénitude de la divinité en nous. Puisque nous ne sommes pas transformés en cet être divin. En cette divinité infinie, frères et sœurs bien-aimés. Eh bien, nous commettons ce mal. Et frères et sœurs bien-aimés, eh bien, c'est pourquoi, eh bien, nous comprenons mal les choses. Nous comprenons mal, eh bien, la réalité, frères et sœurs bien-aimés. Puisque nous sommes loin de Dieu, puisque nous ne réalisons pas, eh bien, totalement Dieu en nous, nous manquons à notre perfection, eh bien, nous ne connaissons pas, nous ne reconnaîtrons pas, frères et sœurs bien-aimés, les œuvres de Dieu dans les êtres humains, l'œuvre de Dieu dans la vie du Fils de l'homme, dans la vie de Jésus-Christ, frères et sœurs bien-aimés, l'envoyé du Père. C'est parce que nous sommes loin de Dieu. C'est difficile de comprendre que Dieu, eh bien, soit infini. C'est difficile de comprendre que ce qui est infini, frères et sœurs bien-aimés, est éternel, eh bien, est au-dessus de tout, enveloppe tout, est en tout, frères et sœurs bien-aimés, dépasse tout ce qui est humain, frères et sœurs bien-aimés. Tout ce qui est charnel, frères et sœurs bien-aimés, c'est difficile de comprendre que, eh bien, ce qui est infini, eh bien, est indivisible, frères et sœurs bien-aimés. Et Jésus, il est ce Fils de Dieu. Il fait un avec Dieu, frères et sœurs bien-aimés. Il est cet individu, eh bien, il est habité par la divinité, par l'infini, la puissance infinie. Eh bien, qui guérit, qui transforme, qui libère, qui délivre, il ne peut être divisé. L'individu, frères et sœurs bien-aimés, signifie indivisible, frères et sœurs bien-aimés. 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Eh bien, c'est pourquoi, frères et sœurs bien-aimés, Dieu, eh bien, reste ce qu'il est. Il ne peut subir, frères et sœurs bien-aimés, de transformation, de changement, frères et sœurs bien-aimés. 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Eh bien, Jésus montre eh bien, dans lui-même, pas de division. Dans lui-même, dans bon Dieu, pas de division. Et si vous avez un bagage qui a divisé, qui se dresse, eh bien, une contre l'autre, eh bien, ne vient pas de Dieu, cela vient du démon, parce que, eh bien, le rôle du démon, c'est diviser pour régner. C'est pourquoi vous avez, eh bien, vu frères et sœurs bien-aimés, c'est avec la force de l'amour, c'est avec la force de la paix, de la communion, que Dieu et que Jésus a mené ce combat contre les forces du mal, parce que contre les démons. Le démon est là, frères et sœurs bien-aimés, pour diviser. 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
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Nous-mêmes si nous voulons demeurer dans la vie de Dieu comme Jésus-Christ, si vous voulez avoir vraiment cette force pour chasser les démons, les puissances du mal, si vous voulez combattre vraiment le mal, eh bien il faut que vous soyez en paix avec Dieu. Il faut que vous soyez en paix, eh bien rempli d'amour, frères et sœurs bien-aimés, en pleine communion avec Dieu, frères et sœurs bien-aimés, pour que vous puissiez accomplir des bonnes œuvres. Des œuvres vraiment de libération, de délivrance, frères et sœurs bien-aimés. Pour que vous puissiez travailler à la libération des autres, frères et sœurs bien-aimés. Si vous n'êtes pas libéré, ben vous ne pouvez pas vraiment travailler à la libération des autres. Si vous vivez dans l'injustice, vous ne pouvez pas vraiment combattre l'injustice, frères et sœurs bien-aimés. Frères et sœurs bien-aimés. Donc vous ne pouvez pas travailler, eh bien, pour la justice, frères et sœurs bien-aimés. Si vous vivez dans le mensonge, vous ne pouvez pas combattre le mensonge, frères et sœurs bien-aimés. Donc si vous êtes mauvais, comment pouvez-vous, eh bien, frères et sœurs bien-aimés, combattre les mauvais? Eh bien, vous êtes capable de détruire, frères et sœurs bien-aimés, parce que toute maison divisée sera détruite, frères et sœurs bien-aimés. C'est ça lié. Donc c'est pour ça, une façon pour y est, pour camper, pour combattre force qui mal là autour de vous-même, frères et sœurs bien-aimés. 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C'est pourquoi il est bon, frères et sœurs bien-aimés, de faire attention aux paroles que vous dites, que vous prononcez, frères et sœurs bien-aimés. 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Des œuvres qui inspirent eh bien l'amitié, l'union, la compréhension, l'harmonie, frères et sœurs bien-aimés. Des œuvres qui inspirent la joie, la paix, frères et sœurs bien-aimés. Oui, il est important, frères et sœurs bien-aimés, de travailler pour un monde plus juste, plus vrai, frères et sœurs bien-aimés. Il est important d'éviter bien les mauvaises paroles, les écarts de langage, frères et sœurs bien-aimés, pour ne pas nous condamner, nous dit Jésus. 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attention, éviter maladie, éviter calamité, éviter souffrance, éviter misère, frères et sœurs bien-aimés. Dites toujours de bonnes choses à l'endroit de l'autre et toujours de bonnes pensées à l'endroit de l'autre. Et toujours de bonnes intentions à l'endroit de l'autre. Ainsi, vous serez eh bien en pleine santé, santé spirituelle, santé physique. Au nom du Père et du Fils et du Saint-Esprit.

Seigneur, merci pour ce nouveau jour. Merci pour la vie, la lumière et ton amour fidèle. Aujourd'hui, nous te confions nos pensées, nos paroles, nos actions. Aide-nous, Seigneur, à semer la paix autour de nous. Aide-nous à servir avec joie et à rester fidèles à toi. Seigneur, sois notre guide, notre soutien, notre force. Nous t'offrons cette journée pour ta gloire. Seigneur, écoute notre prière.

Seigneur Jésus, ce matin, nous nous inclinons devant toi, vivant, ressuscité, glorieux. Tu es la bonne nouvelle transmise depuis les apôtres. Et nous voulons la garder au cœur de notre vie. Si tu n'étais pas ressuscité, notre foi serait vide. Mais tu es vivant. Notre vie prend sens en toi. Seigneur, que notre foi ne soit pas une habitude, mais une réponse d'amour chaque jour renouvelée. Que nous n'ayons pas honte de proclamer ta victoire et que notre cœur t'appartienne pleinement aujourd'hui. Accompagne-nous, Seigneur, dans chaque pas et fais de cette journée un témoignage de ta résurrection. Seigneur, écoute-nous. Seigneur, exauce-nous.

Seigneur Jésus, aujourd'hui encore, nous, tes serviteurs, nous choisissons de croire que tu es ressuscité d'entre les morts, que tu es plus fort que le mal, plus fort que la peur, plus fort même que la mort. Tu donnes un sens à notre foi, une force à notre vie. Sans toi, nous serons vides, mais avec toi, nous nous relèverons. Alors Jésus, Seigneur ressuscité, ressuscite en nous l'espérance que nous avons perdue, la paix qui s'effrite, l'amour que nous avons peur de donner. Que tout en nous proclame le Christ est vivant et que notre journée en soit la preuve. Seigneur, écoute notre prière.

Mes frères et sœurs, merci d'avoir été avec nous aujourd'hui dans cette rencontre autour de la parole de Dieu. Que ces méditations vous accompagnent tout au long de votre journée. N'oubliez pas, le Christ est vivant et votre foi n'est pas vaine. Jésus marche avec vous, il vous relève, il vous fortifie. Restons unis dans la prière, dans l'espérance et dans l'amour. C'était avec vous le révérend Père Dominique Boutus qui a médité sur la parole de Dieu et votre servante Magdala Lorja qui était avec vous pour la présentation. Restons unis dans la prière, dans l'espérance et dans l'amour. À très bientôt pour une autre émission. Que le Seigneur vous bénisse et vous garde.

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0: Ton référence BRH pour jeudi 13 août 2026, là, c'est 130 gouttes 47 pour $1 américain.
1: N'a pas rappelé tout le monde. Ton référence BRH calculé et puis publié pour journée, c'est résultat transaction acheté dollars qui fait dans la veille sous marché change là. Pas oublié, ton référence là disponible tout le temps sur site BRH là, www.brh.ht, sous compte Twitter BRH, BRH Haïti, ou soit ou carré le centre contact BRH là gratis dans 82-74.
0: 130 gouttes 47 pour $1 américain.
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2: 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Donc, nous devons respecter date ça, et parce que date ça, sont dates qui historiques, sont dates qui doivent rentrer dans la mémoire le monde entier, l'humanité, et qui doivent même considérer comme jour panafricaniste à l'échelle mondiale, parce que c'était le panafricaniste à l'état embryonnaire. Le pourquoi? Parce que, imagine-toi, près de 21 nations, 21 tribus, qui parlent deux langues différentes, qui ne parlent pas les mêmes langues, ils arrivent à développer un seul langage qui c'est créole. Donc, créole ou son langue sacrée qui relevait le défi de la tour de Babel. La tour de Babel, dans Genèse chapitre 11, Dieu descend, il confond le langage, donc chaque monde parle une langue différente, il disperse sur la face de la terre. Donc, dans notre histoire, nous avons fait l'inverse. C'est l'inverse que nous faisons. Nous, tout peuple qui parle plusieurs langues, nous réunis dans on dit les Haïti, et puis nous convergez dans l'esprit nous. Nous, même objectif, même idéologie, nous développer aux langues, y'aurait les Haïtiens. Haïtiens, que y'aurait même vulgairement, y'aurait les créoles. Donc, c'est un gros bagaille. Donc, on langue qui prend naissance à travers une unité et à travers un esprit de liberté et de justice, et puis nous, langue sacrée. Et puis, on a langue sacrée. Ça veut dire que nous ne pouvons pas quitter jeunesse dans notre langue créole. Hein? OK? Donc, là, c'est tout ça que Bakayman représente. Nous te partageons la même idée, nous sommes Bakayons, même gens. Et ça, nous te voulons, c'est que tout le monde doit être libre, de ne pas négocier ou bien nous mourir. Parce que la vie, c'est la liberté. Donc, en ce sens, date ça, il y a une importance capitale pour nous. Nous ne pouvons pas mal célébrer. 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
3: 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Ma papier numéro A, c'est 36 38 92 21. 36 38 92 21. Moi je charge question, c'est pas une question pour vous, je charge question pour vous.
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4: 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Il y a juste besoin d'une attention qui est plus poussée que l'autre.
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3: 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Oh voilà, c'est bizarre, c'est très bizarre. J'ai dans l'autre soir beaucoup de questions. Je donne le numéro. Oh, on appelle, mais ça passe pas.
4: Ah, ça ne passe pas. 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
3: Mais qui n'est pas grave, je pense que je vais essayer de faire au mieux pour poser la question.
4: OK.
3: Moi, c'est au tableau à le poser. OK, donc, si vous avez dit... si vous avez fait un seul message passé, OK, qui est-ce que vous avez pour tout le monde?
4: Pour tout le monde.
3: Vous n'avez pas la parole déjà. Un petit monde qui est en primaire, peut-être.
4: OK. Pour un petit monde qui est en primaire, OK, qui a une difficulté, seul message que je fais passer, c'est que ou intelligent, OK?
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4: Ou intelligent, juste prend son comme si, et puis suivre ça comme si que le professeur a dit.
3: On a un appel,
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5: 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Merci beaucoup.
3: D'accord, merci beaucoup. Avant même de commencer à répondre, je vais rappeler le numéro 1 en dernière fois parce qu'on a pris 3 autres questions encore. C'est 36 38 92 21. Après, prenons encore 36, 38, 92, 21. Donc, nous avons deux questions pour nous répondre.
4: OK. Donc, premièrement, pour maman, donc, merci maman marche. 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OK. On dit qu'il n'est pas épanoui, il a un impact sur lui, non seulement sur l'enfance, et puis sur lui-même en tant qu'adulte. OK. C'est bien que maman lui-même kounya la PC épanoui, donc, ce n'est pas un problème. 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
4: 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On parle d'un plan de sécurité.
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4: Justement, ce bail est plan. Pas rien qu'au café, qu'on a battu en caille, qu'on a gagné justement au combat qu'on a mené, faut que bon plan. Et depuis au départ, depuis en 2020, moi dit, par rapport à ça qui a privé là, faut nous bon plan qui intelligence, infiltration, combat et consolidation. Et dès qu'on plan qui est basé sur ça, quel que soit tout qu'on va le gagner, en général, on a mené plan. Côté où vous arrivez, hein? Parce qu'il y a deux bagailles pour nous comprendre. Il y a ça, il y a le plan de sécurité, si ça me se parle là, il y a quatre phases, et il y a ça, il y a les ordres d'opération. C'est un plan que chaque coup de opération, vous faites ça, il y a ordre d'opération qui gagne cinq paragraphes là-dedans. Donc, maintenant, nous avons un plan là. Plan, on dit intelligence, infiltration, combat, consolidation.
1: Très bien.
4: Et l'on dépose plan, nous te dit que avec la police et l'armée, nous avons arrivé à réaliser plan. Là, nous sommes en 2020-2021. Cependant, le gros problème qui vient de gagner, c'est que nous ne permettons pas institution ça, quand la police et l'armée acquérir matériel que vous voulez, faire entraînement que vous voulez. pour yo te ka résoudre problème là yo même. C'est-à-dire pendant que étranger a dit que eh bien c'est haïtien qui pour résoudre problème là, mais institution de sécurité yo qui c'est PNH, l'armée, FADH, yo pas que soit yo pas au moins acheter des armes, soit yo limiter entraînement yo. Donc nous vinn briand de feu. Et c'est peut-être ça où est plan ça pendant 6 ans, de 2020 à 2026, que pas de gros avancé qui fait dans le combat. Au contraire, on a l'impression que c'est gang là qui avance. Donc, en fin de compte, étrangers à international là, leur garde la situation, ils ont autorisé force de répression des gangs là. Bon, étant donné que l'armée a lui-même là, n'a pas de matériel, n'a pas de monde, eh bien, on est obligé ces forces de répression pour faire jouer rôle, consolidation et combat. Parce que, en général, si l'armée était là, l'armée et la police savent jouer rôle ça, le problème là d'après résoudre. Ils n'ont pas même besoin de force là. Mais étant donné que l'institution haïtienne, yo, malheureusement, ils n'ont pas arrivé à développer, ils n'ont pas arrivé à des moyens pour différentes sortes de raisons. Donc pour le moment, force de répression des gangs là, c'est lui qui doit jouer un rôle, surtout dans la consolidation. Dans la Tibonite, l'autre, le 18 mai que nous désignons le pilote, nous avons commencé à passer dans la phase combat. Ça veut dire que task force là et la police mettaient ensemble et bien pour voir comment yo ka déloger gagnio et ceci vient fait par rapport à et Joannis par rapport à l'Isfer côté que tu gagne base coco raseras yo vient déloger et là on vient garder force que qui vient gagner qui vient rester yo vient utiliser un bon parti la donne pour consolider route là. Donc, à partir de ce moment, Yovine a encore besoin de forces de consolidation. Et ceci depuis le mois de juin. Donc, demande est faite pour l'armée, malheureusement, pas de matériel nécessaire. Demande faite pour la police, la CAP, obligée de déployer au moins 25 points, pas de matériel nécessaire. Mm-hmm. Donc, FRGA qui vient arriver là, FRGA extrêmement important pour jouer un rôle de consolidation en attendant que l'institution haïtienne a joué un rôle là. Donc, ils ont arrivé dans Tibonite d'environ une semaine, mais ils ont rentré dans le chef-lieu du département qui est Gonaïves, mais ce n'est pas là que qu'ils doivent arrêter. Ils doivent aller, Lester, Machin, Thierry-Rivière, hein, Liancourt, Verrette, Ponsondé, Montoui, de façon à ce qu'ils puissent jouer un rôle de consolidation, puisque déjà une équipe qui soutient la task force et la police anti-gang qui a fait travail de combat. Donc, moi, je crois que ça nous a fait, il y a peut-être une semaine pour installer, mais normalement, une semaine suffit pour le finir d'installer, pour déjà y passer. Gazi à attaque, ni passer à terrain que ont besoin d'en vraiment, parce que comme chef lieu, il vient Gonaïves, mais force ça yo doit surtout déployer dans le bas Tibonite. Et je dis à moi quoi que ni ta force ni force anti gang la police yo paré et c'est FRGA y a plein de fin déployer pour aller Machin, pour aller sur Rivière, pour aller Verrette, Liancourt, Montoui et Ponsondé.
1: 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Insécurité dans le pays, ya, et ni moi ni vous qui sommes la Tibonite, je suis d'accord avec moi que la Tibonite, ils sont défis, en fait, pour l'État, pour les autorités, pour le gouvernement, dans la question et insécurité. Parce que, Pablo, il a parlé de la Tibonite, et il y a deux gros gangs qui sont dans le débattement. Hein. D'abord, ça vient, et, okay, et puis également, donc, Cocorate sans race. Et je dis à nous, dans le pays, qui gagne. Et force de répression contre les gangs, dans le moment-là, qui est la Tibonite, il y a les mercenaires, il y a l'armée, dès que l'armée a, ou qu'on a déjà, donc, il n'y a pas vraiment d'effectif, vraiment, il y a une task force, il y a la police, et jusqu'à présent, pas de résultat dans la Tibonite, entre moi avec vous, parce que jusqu'à présent, et ça avec un pile qui a sauté, on a traversé donc la Croix-Péris. Et il y a pour pratiquement donc vidé de sa population. Ça vient au compte ça déjà donc ces bandits qui ont fait la loi. Machin de Saline, dans mon allée sous en prison donc des gangs. Et pas gain trop longtemps, donc dans Saint-Michel de la Talaye, où on connaît que la population était très paniquée parce que tu as une présence remarquée de certains bandits donc de couvoir de sans race. Donc dans Saint-Michel. officiels ont été sans compter, vous songez, pas trop loin. Donc, de Gaumont dans Tibois, il y a un lot annexe donc de Cocoa. Maintenant, le problème qu'on est situé, on parlait de questions de consolidation, comme d'accord. Mais en fait, c'est Antoine Latortu qui donne les ordres, pratiquement. Parce que, force de répression qui vient là, contre les gangs, qui s'allient donc comme consigne, est-ce que, complet de sécurité qui tenne, est-ce que c'est la police qui baille l'ordre là, est-ce que c'est le Premier ministre, en fait, qui donne les ordres, en fait?
4: Très bien, Loco. Et moi-même, premier bagage que Mabdio, c'est que par rapport à ça qu'il a qu'on y a. Parce que c'est vrai, le résultat n'a pas cherché à nous pour qu'on joigne, mais le pour task force là, libérer ou te laisser là, Loco, pas de gagner, nous pas de gagner 1000 hommes ni 500 hommes, notre FL.
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4: Et là, il y a crasé base qu'on va faire ça. Va bien tout le monde sorti faire. Donc, je dis, moi, je crois que y a deux bagages qu'on dit en question de volonté et de coordination. Moi, Mabdo, avec ça, nous avons qui présent, la Tibonite là qu'on y a, de FRG qui présent, de Task Force de Antigang là, eh bien, il suffit pour nous résoudre le problème là, dans deux à quatre semaines.
1: 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Et avec justement donc présence FRGA donc dans la Tibonite, et ça c'est parole par dans 3-4 semaines, vous pensez que le problème de la Tibonite est capable de résoudre, ça veut dire ça, craser base oui. et ça vient. Bon, Cocoa Terrasse ou dit que l'écraser, mais jusqu'à présent, on a pu que gagner des paniques donc au niveau de la route. Donc,
4: oui. Vous faites alors, moi, donc que base l'a crasé,
1: oui.
4: Alors éléments éparpillés. Et le plus souvent, c'est manque de consolidation qui fait ça, qui fait que éparpillé, on va gagner des troupes qui laguent à la recherche. Donc je dis à moi, pensez que avec ça qui vient là, je dis à dès que, alors faut gagner deux bagailles, faut gagner volonté et faut gagner coordination. Besoin de volonté et coordination, ça n'a pas besoin plus que ça, parce que premier plan de débat, la Louko, Mbadge FRG, c'était l'armée à nous demander de voir 300 moun. Et si l'armée a été voué 300 moun, avec la police, il a fait travail ça. Parce que moi, je dis encore, pour t'écraser base là, nous n'avons pas besoin ni 200 moun, ni 300 moun. Ok? Donc, force de combat, yo, dès que yo efficient, il n'y a pas fait travail là. C'est force de consolidation qui a besoin trois fois plus que force de combat yo, pour arriver à consolider. Moi-même, pense que je dis, avec FRG qui l'a, moun bala tibonite, attend. Ok? Et moi, je crois que yo gen raison, puisque yo attend trop longtemps déjà. Et si yo gen volonté, c'est-à-dire, FRG a connu Livini, fait travail ça, et il n'y a pas qu'à attendre parce que nos pays, côté que il y a kidnappé le monde, côté que Mounio pas la caillou, côté Mounio a le gonflé ses marques. Donc, il est supposé, après une semaine, d'être paré pour déployer dans l'autre commune pendant que Task Force là, avec service policier ou anti-gang, qui est très efficace. Yo continue faire attaque déloger gangyo et FRGA li faut consolidation moi okay. Donc ce travail ça bien coordonné c'est une volonté n'a besoin de 2 à 4 semaines depuis de si nous débuter opération pour nous libérer toute localité et route nationale et route secondaire.
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1: 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Qui voit là dans le moment là.
4: C'est ancien commissaire divisionnaire de police.
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4: Moi-même voilà que je dois jouer c'est conseiller et on va dire la police et force qui souterraine.
1: Okay.
4: Parce que moi pense que m'a un rôle actif de combat mais moi un rôle que moi ca aider coordination en fait parce que moi pense que je dis toujours un problème coordination et nous continuons à problème là parce que l'ordre est différent dans ordre d'opération dans premier paragraphe ordre d'opération il doit coordonner les unités principales et les unités adjacentes. Ça veut dire que l'unité principale, là, c'est la police, mais les unités adjacentes, c'est le Task Force, c'est FRG, qui vient avec différents commandements.
1: C'est bien.
4: Donc, il faut que mon commandement unifié, qui respecte plan de sécurité A et qui établit les ordres d'opération de façon quotidienne. Donc, si on va faire ça, on va faire ça dans mon loco. On va faire ça, oui. Parce que, pas oublier, en face, mon sort de guérilla, tantôt l'urbaine, tantôt Ngadou, les rurales. Donc, dans ce sens-là, il faut adapter justement ordre d'opération yo, à ça où il est. Mettre là la mission, l'ennemi, le temps et le terrain pour que tout troupe qui gagne, yo rentre dans plein d'opérations, dans plein de sécurité et dans ordre d'opération. Donc, moi, je crois que le plus souvent, moun yo pa gen même formation, surtout leur formation de police et notre formation militaire. Mais ce qui est important, dès que nous arrivons, respecter phase, plan de sécurité, yo, chaque monde va dans le lieu, chaque monde a joué au lieu. Unité spécialisée, yo parle dans combat, unité d'infanterie, yo parle dans consolidation. Et dès que ça arrive fait, moi je crois que le reste du travail, eh bien, ce sera très facile. Mais je dis, moi je pense que du côté de FRG, justement, il faut que le commandement clarifie la question avec la police. Il n'y a pas qu'arriver sans que yo pas. Et nous avons travaillé avec la police pour aller sur un terrain que seule la police qui gagne, nous avons niveau d'intelligence. Là. Donc, il faut y faire et il faut y aller le plus rapidement possible parce que tout le monde là, Timonip, son seul bagage qui attend, qui le, que Task Force là, la police, FRG, a commencé l'opération. Et moi, je répète que ordre d'opération, je commence l'opération, on a besoin de 2 à 4 semaines pour résoudre le problème là. Résoudre le problème là, entre 80 et 90%, quand toujours il y a des postes de résistance, que moi pensé, pour sur le terrain, yo, a fini par éliminer avant les élections.
1: Très bien. Commandement unifié ça, on parle de l'IA, le sénateur La Tortue. Qui est-ce qui a garanti? C'est le CSPN ou le Premier ministre ou bien c'est qui est-ce?
4: Non, le CSPN. Alors, le CSPN, puisque le CSPN a rassemblé les autorités politiques et les autorités de police. On a même dit, en CSPN élargi, parce qu'à un certain moment, si il y a des promotions d'armée qui sortent de l'armée et ils ont même tout, ils ont arrivé à joindre des fusils d'assaut, moins penser des matériels, moins penser qu'il faut intégrer. Parce que ce qui est arrivé, à chaque fois qu'on force de l'ONU qui vient, nous prenons qu'en cours en force. Qu'il a normalement. Chaque force de l'ONU sont exceptions que liées. Parce que normalement, dans le pays, c'est la police et l'armée. C'est-à-dire que pendant que force ça, yo présent là, et que nous très contents, puisque dans le moment, l'armée n'a pas un point. Mais dès que promotion l'armée a fait, il faut y une même base avec force de l'ONU pour y remplacer au fur et à mesure, parce que la norme, la sécurité doit être établie dans cette trilogie police, armée et intelligence haïtienne.
1: Très bien. 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
4: 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Pour nous dire que, je dis à nous croyons que nous n'avons pas qui fait dans le sens que les troupes sont sous place. Mais nous comprenons qui étudie parce que volonté pour opération commencer, eh bien, nous t'arrêmes activer. 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Donc, puisque les troupes sont là, ils sont déjà sous place, puisque ta force là, il est là, puisque les unités anti-gang, ils sont là, moi, pensez que le commandement unifié, à savoir la police, le task force et FRGA, dès que l'état-major là, constitué avec le plan de sécurité, moi, je crois que jeudi, il faut opération commencer. Et ça, on a demandé à travers la radio, même si nous avons demandé le tout de façon directe, mais nous répétons là, il faut que les opérations commencent parce que le banc anti-monite n'a peut plus, surtout que le défi nous est gros victoire, ça, que le défi nous a délogé base concours à ce sens-là. Je crois que l'autre yo fò yo fèl pour que yo même yo ka reprendre l'activité principale yo qui c'est l'agriculture.
1: Très bien. 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
1: 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Et bon, rapidement, donc, garder question internationale avec le professeur Sauveur Pierre-Étienne, Aude et américano-iranienne. Washington reconnaît sa défaite, mais exige une sortie honorable pour le président Donald Trump. Ça, son dossier n'a pas gardé ici depuis quelques temps. Ok, bataille ça qui en Iran, bataille ça qui est pratiquement donc engagé entre l'OTAN et l'Iran et les États-Unis d'Amérique et la Russie. Et à ce qu'il paraît, alors selon les dernières informations, États-Unis, t'as censé perdre une bataille là, donc face à l'Iran, mais quand même, il faut trouver maintenant une sortie honorable pour le président Donald Trump. Madame, monsieur, je vous invite à soutenir.

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